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0: We do have one vehicle involved. We do have one patient. 9142 can handle, have medics in here.
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